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2: Merci d'écouter la Radio Indundi Culture et bienvenue dans cette édition. D'abord le sommaire. La direction générale de l'office du thé du Bondi rassure les agriculteurs que le problème de retard dans la collecte de leur récolte causée par la pénurie de carburant ne se reproduira plus. Grâce à la conclusion d'un accord avec une société qui lui fournira du carburant en temps voulu. La prestation de serment des 52 membres des commissions électorales provinciales indépendantes et ce mardi, des organisations et mouvements de jeunes au Bondi s'opposent à la persistance de clivages ethniques ici et là, freinant ainsi souvent le travail en commun ou le vivre ensemble. Entre les jeunes en âge de production, il s'agit d'un sujet au menu des échanges et un ciné-débat ce mardi à Bujumbura, en marge de la session organisée dans le cadre de la semaine pour la consolidation de la paix. Dans ce journal également, nous vous parlons de l'Olicom qui se dit inquiet par la suite de l'inaction des pouvoirs publics en vue de faire respecter les lois régissant les constructions le long des rivières et des lacs. Voilà pour le sommet.
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2: Je vous le disais dans le titre, la direction générale de l'OTB, l'Office du thé du Bondi, rassure les agriculteurs que le problème de retard dans la collecte de leur récolte, causé des fois par la pénurie de carburant, ne se reproduira plus. Et cela grâce à la conclusion d'un accord avec une société qui fournira à l'OTB du carburant en temps voulu. C'est ce que déclare le directeur général de l'OTB, Julien Mukundwa. Il indique également que l'office prévoit d'acquérir de nouveaux véhicules destinés à cette activité afin de remplacer ceux devenus vétustes. Selon lui, cela permettra d'assurer la collecte de la production du thé dans les délais requis et d'améliorer ainsi le service rendu aux producteurs du thé.
3: Par rapport au retard de collecte de la feuille verte, ça aussi, quelquefois, il arrive que, par exemple, vous savez tous que quelquefois il y a une rupture d'approvisionnement en carburant. Quand on n'a pas assez de carburant, c'est-à-dire même le nombre de véhicules qu'on affecte à la collecte de la feuille est réduit. Un véhicule qui devait faire, je dirais, là où on devait envoyer 5 véhicules, si on envoie 3, c'est-à-dire qu'il y a un véhicule qui devra faire 3 à 4 tours, alors ils viennent collecter dans des heures avancées d'après-midi. Mais ça aussi, je peux vous assurer que actuellement nous avons déjà une promesse d'approvisionner, je dirais, plus ou moins régulier de carburant pour que ce problème de rupture de stock de carburant ne se pose plus.
2: Julien Mukundwa, directeur général de l'OTB, l'Office du thé du Bondi. Et l'Olicom, le secrétaire de lutte contre la corruption et malversations économiques, appelle toujours les pouvoirs publics à faire respecter les lois régissant les constructions le long des rivières et des lacs. Le président de l'Olicom, Gabriel Elofili, cite notamment les constructions érigées sur les rives du lac Tanganyika qui ne respectaient pas la zone tampon de 150 mètres prévue par le code de l'eau. Il se dit surpris de constater que les autorités publiques semblent ne pas voir ces irrégularités et que les autorités ne prennent pas les décisions nécessaires pour prévenir les conséquences déjà observées. Suivez Gabriel Elofili.
4: La protection des citoyens et de leur bien est la panacée absolue de l'État, du gouvernement. Chez nous, on dirait que c'est une autre structure en dehors du gouvernement qui doit protéger les citoyens et les biens des citoyens. D'où je fais cet appel vibrant aux autorités d'abord de prendre conscience de cette situation. Vous savez ce qui s'est passé à Gatunguru. Il y a eu des inondations intolérables. Souvenez-vous ce qui s'est passé au niveau du débordement du lac Tanganyika. Et pourtant, le code de l'eau parlait que toutes les constructions, tout près du lac Tanganyika, il doit y avoir ce qu'on appelle zone tampon. 250 mètres au côté des rivières. Donc, toutes les constructions que vous voyez ici en ville de Bujumbura, Dogitega, Dongozi, partout où ces constructions ne respectent pas 25 mètres, ce sont des constructions illégales. Dans ce même code de l'eau, il est disposé qu'au niveau des rivières qui passent dans les montagnes, il doit y avoir dans la zone de tampon de 50 mètres. Mais va au niveau direct Tanganyika. Est-ce que les 150 mètres sont respectés? Moi, je me suis donné le temps de visiter. Et je suis allé voir moi-même le comité général de Rubuha. C'est la raison pour laquelle, au niveau de l'ORICOM, nous devons interpeller les autorités burundaises de prendre conscience de cette situation qui est très très dangereuse. Un autre élément que je dois vous parler, c'est l'inertie des dirigeants face à cette situation où les autorités burundaises, au lieu d'appliquer ce qui est au moins dans la loi, ils laissent comme ça. Ils ne regardent que des intérêts individuels.
2: Gabriel Ossiri, président de l'ORICOM, l'Observatoire de lutte contre la corruption et les malversations économiques. Sport à présent, poursuite ce mardi du championnat de cyclisme Nkurunziza 3 à sa deuxième journée depuis ce lundi. La course de ce mardi est partie de Kayanza pour arriver à Bouyé, en commune de la province de Butanyerera, sur une distance de 42 km et une fois de plus. Odette Nsengiyumva a terminé à la première place dans la catégorie féminine. Et chez les hommes, la victoire est revenue à Samuel Ndikumana. Au total, nous rappelons que 30 hommes et 10 femmes prennent part à cette compétition. Ce lundi, la première étape donc s'est déroulée depuis la commune Chibitoke jusqu'à dans la ville de Bujumbura sur une distance de 74 km. Cette étape a été remportée par Félicien Ndabarushimana chez les hommes.
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2: Des organisations et mouvements des jeunes au Bondi s'opposent à la persistance de clivages ethniques ici et là, freinant ainsi souvent le travail en commun ou le vivre ensemble entre ces mêmes jeunes en âge de production. Il s'agit d'un sujet au menu des échanges en ciné-débat ce mardi à Bujumbura, une session organisée dans le cadre de la semaine pour la consolidation de la paix. Des jeunes leaders, des membres de la fondation INAHE et d'autres acteurs épris de la culture de paix et de vivre ensemble y avait pris part. Et le gouvernement a annoncé un arsenal de projets allant dans le sens de guérison des traumatismes du passé, n'est-ce pas, Nolis Ndouiman?
5: C'est Frank Ngenzeburu, chargé des projets à Yeli, Youth Empowerment and Leadership Initiative, une organisation de la jeunesse parmi les intervenants en pleine séance de dialogue intergénérationnel. Il s'oppose à la persistance des clivages ethniques malgré la charte de l'unité nationale adoptée au Burundi depuis plus de 3 décennies.
6: Nous sommes divisés selon que nous appartenons à telle secte. Que les jeunes des sectes différentes, mais avec les idées différentes, nos pères ne veut pas monter un projet ensemble.
5: Cela constitue alors un frein au projet d'autodéveloppement chez les jeunes de par leur expérience. Pourquoi pas le manque d'opportunités aussi bien au Burundi qu'au-delà des frontières?
6: L'image est que le Burundi est divisé en 3 ethnies et connue même au-delà des frontières. Nous demandons donc que les paras soient conscientisés pour finir avec ces clivages.
5: Interrogé à propos, Adrié Siwomana, vice-président de la commission nationale instituée par un décret pour étudier la charte de l'unité nationale, c'était en 1988, a parlé d'une chose normale qui concerne même d'autres pays ayant connu un passé sombre comme le Burundi.
7: La question est tout à fait normale parce que les divisions, il y en aura tout. Hier, c'était basé sur les ethnies ou les tribus. Demain, ça pourrait être autre chose. Demain, ça pourrait être le rang social. Donc, tous les pays du monde font attention à l'unité nationale.
5: Toutefois, un progrès remarquable avec l'évolution de la situation, constate M. Siwomana, aujourd'hui président du Conseil national des Bashinganahe, appelant pourtant à la vigilance.
7: Absolument, il y a eu énormément d'amélioration, mais il faut rester vigilant.
5: Convergent sur la problématique d'inégalité entre les classes sociales et communes du problème de consolidation de la paix, les intervenants en cette session ont placé la responsabilité aux décideurs publics dans la marche vers la réconciliation effective et au gouvernement d'annoncer un arsenal de projets orientés dans la guérison des mémoires. Zabilo Sindai Gaya est le directeur général de la jeunesse au ministère ayant la jeunesse dans ses attributions.
6: Le gouvernement appelle à la consolidation de l'unité nationale, que les Barundis forment un peuple unique et bâtissent sur les esprits.
5: Ainsi, la mise en place d'un centre national de dialogue a été recommandée par l'UNESCO sur place, un centre agissant de concert avec les espaces de dialogue et accompagnement pour la guérison des traumatismes au Burundi, parmi les projets suspensionnés.
2: Nolis Ndouimana. Prestation de serment ce mardi des 52 membres des commissions électorales provinciales indépendantes. Le président de la commission internationale indépendante, Lasseni Prosper Naugwamie, a appelé ceux qui ont prêté serment de rester fidèles à leur serment et d'être impartiales. Il a souligné que la CENI s'est préparée pour trouver solution à des irrégularités constatées lors des élections antérieures.
6: Ceux qui ont prêté serment, dont les membres des CEPI, sont au nombre de 52. Alors, comme la loi précise, avant d'entrer en fonction, il faut d'abord prêter serment et après cela, ils bénéficient des formations sur l'élection pour qu'ils puissent les mettre en pratique et former les autres. Le premier conseil que nous leur promis Rigo, c'est de travailler avec fermeté et patriotisme sans toutefois considérer les groupes d'appartenance, qu'ils sachent qu'ils sont au service de la CENI en toute impartialité pour l'intérêt général. Cependant, soyons honnêtes, le travail des êtres humains n'est jamais parfait. Il peut y avoir ceci ou cela, mais l'essentiel, ce n'est pas qu'il y ait un défi, c'est plutôt la solution pour ce défi. Des irrégularités qui se sont fait remarquer, si elles persistent, elles seront corrigées pour la bonne marche des choses.
2: Prosper Nhagwamiye, il est le président de la CENI. Et c'est la fin de cette édition, mais avant de vous quitter, le rappel de quelques titres. La direction générale de l'OTB, l'Office du Tédu Bondi, rassure les agriculteurs que le problème est de retard dans la collecte de leur récolte, causée des fois par la pénurie de carburant, ne se reproduira plus grâce à la conclusion d'un accord avec une société qui fournira à l'Office du carburant en temps voulu. Et vous l'aurez également entendu que c'est ce mardi que les 52 membres des commissions électorales provinciales indépendantes et CEPI ont prêté serment. Et des organisations et mouvements de jeunes au Bondi s'opposent à la persistance de clivages ethniques ici et là, freinant souvent le travail en commun ou le vivre ensemble entre ces jeunes. Il s'agit d'un sujet au menu des échanges en ciné-débat ce mardi à Bujumbura, une session organisée en marge de la semaine pour la consolidation de la paix. Eh bien, c'est ici que nous bouclons ce journal. Koufou Dibinoya sur sa mise en onde et gardez l'écoute.
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0: Il est 13h15. 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
2: Nous sommes mercredi le 24 juin 2026 et bienvenue dans cette édition. D'abord le sommaire. Trois personnes, dont une femme originaire de la colline Gitwe, zone Kaboyé de la commune Matongo, province Wutanyerera, sont détenues à la prison centrale d'Ongozi depuis le début de cette semaine. Le mobile de cette détention, ça sera dans ce journal. Et dans cette édition également, nous parlons de ces grognes chez les abonnés où les clients de sociétés de télécommunications Econet, Léo et Lumitel dans la province de Gitega suite à de longues files d'attente qui s'observaient devant les bureaux de ces sociétés au cours de cette campagne d'enregistrement ou de mise à jour des informations de leur carte SIM. Et nous rendrons également dans la province de Burunga pour vous parler de cette activité. Dans ce journal également, des résidents de la zone Eruziba, commune Mugira de la province Bujumbura, se disaient préoccupés par des amendes infligées aux personnes accusées d'avoir commis des infractions sans que des quittances attestant le versement de ces amendes leur soient remis. Voilà pour le sommaire.
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2: Je vous le disais dans les titres que trois personnes, dont une femme originaire de la colline Gitwe, en zone Kaboyé de la commune Matongo, province de Wutanyerera, sont détenues à la prison centrale d'Ongozi depuis le début de cette semaine. Elles étaient poursuivies pour trois chefs d'accusation, dont celui d'avoir consommé de la chair humaine lors de l'audience en flagrance tenue au tribunal de grande instance de Matongo. Deux d'entre elles ont été condamnés à la prison à perpétuité ainsi qu'au paiement de 10 millions de francs bondés de dommagement et intérêts. Les prévenus avaient été arrêtés le 10 juin alors qu'ils auraient exhumé le corps d'une jeune fille de 18 ans et lui auraient coupé la tête. Les personnes venues assister au procès qui s'est donc tenu ce mardi ont salué les peines prononcées par le tribunal. Les précisions avec notre correspondant Jean Naïman.
3: Lors de l'audience en flagrance tenue lundi au tribunal de grande instance de Matongo, le procureur de la République a poursuivi cinq personnes, à savoir Nyabenda Ildefonse, Ndaishimie Poncien, Minane Laurent, Hatungimana Béatrice et Habonimana Régine. Il les a accusés de trois infractions, à savoir la profanation de tombes, le cannibalisme et les pratiques de sorcellerie. Le ministère public a demandé au tribunal de condamner tous les prévenus à la prison à perpétuité ainsi qu'au paiement de dommages et intérêts de diverses amendes. Les accusés ont toutefois plaidé non coupables. Après avoir mis l'affaire en délibéré, le tribunal a condamné Nyabenda Ildefonse et Ndaï Kengurke Poncien à la réclusion à perpétuité. Ils ont également été condamnés solidairement à verser à la famille de la défunte une indemnité de 10 millions de francs à titre de dommages et intérêts. À défaut de paiement, ils devront purger une peine supplémentaire de 25 ans de servitude pénale par contrainte et par corps jusqu'au paiement de cette somme. Habonimana Régine, quant à elle, elle a été condamnée à 2 ans d'emprisonnement et au paiement d'une amende de 100 000 francs. Minani Laurent et Hatungimana Béatrice ont, quant à eux, été acquittés. Rappelons, somme toute, que la tombe profanée était celle d'une jeune fille de 18 ans, Akimana Divine, qui avait été enterrée le 6 juin. Son corps a été exhumé dans la nuit du 9 juin et les auteurs lui ont coupé la tête, laquelle a ensuite été retrouvée dans un sac dans une localité éloignée du lieu de son exhumation. Depuis la commune Matongo en province de Wutanyerera, Jean Naïman pour la radio Indundi Culture.
2: Merci Jean Naïman. Grogne de la part des abonnés des sociétés Econet et Léo et Lumitel dans la capitale politique Gitega. Ils indiquent que ils déplorent la perte de temps et le manque à gagner important encaissé suite aux longues files d'attente et parfois des jours qu'ils passent sur des files d'attente dans l'activité de mise à jour des informations d'enregistrement des cartes SIM en cours. Parmi eux se trouvent ceux qui disent que leurs activités sont paralysées suite à la fermeture de leur ligne téléphonique. À côté, d'autres font leurs affaires sous des parasols. Les clients sont obligés de payer 10 000 francs pour les clients de Limitel et de 20 000 francs pour se déconnecter lorsqu'ils ne veulent pas y passer de longues heures. Les uns et les autres appellent les sociétés de téléphonie mobile, Connect et Lumitel à réorganiser cette campagne de mise à jour des informations d'enregistrement des cartes SIM pour l'intérêt de tout un chacun. Les précisions de notre correspondant Anissé Nangou.
1: Le malheur des uns fait le bonheur des autres dans cette activité de mise à jour des informations d'enregistrement des cartes SIM des sociétés Connect, Téléo et Lumitel dans la capitale politique et sommet crédit à l'agence de Lumitel située à côté du marché central de Gitega. Une foule de clients se retrouve massée à l'intérieur comme à l'extérieur du bâtiment. Certains révèlent qu'ils ont passé toute la journée d'hier, mardi, dans ce lieu et vers 11h de sommet crédit, ils attendaient encore leur tour avec espoir, car avaient-ils laissé leur carte d'identité sur la file d'attente? Plus d'un parmi les clients de Lumitel ajoute qu'ils encaissent un manque à gagner important après la fermeture de leur ligne téléphonique, en soulignant que le téléphone constituait leur outil de travail incontournable. D'autres confient que sans communiquer aujourd'hui par téléphone, leur vie semble arrêtée. De l'autre côté, à l'agence des Connect Léo, c'est le même état des lieux. Des clients désespérés témoignent avoir passé de longues heures sans succès. Cependant, devant le bâtiment abritant l'agence de Lumitel, des agents installés sous des parasols effectuent la même activité de mise à jour des informations d'enregistrement des cartes SIM des clients après paiement d'une somme de 10 000 francs burundais chacun. D'autres, pour les clients déconnectés, une somme de 2 000 francs burundais chacun était exigée somme crédit pour cette activité pourtant officiellement gratuite. Les clients appellent ainsi les responsables des sociétés de téléphonie mobile et Connect, Léo et Lumitel une réorganisation de cette activité pour enfin amoindrir leur perte de temps encaissée durant cette campagne. Anissé Nangou, Gitega, Radio Indoun Kitura.
2: Merci Anissé Nangou. La situation semble être la même dans la province de Burunga. Et rencontré au siège de l'agence Connect dans cette province, plusieurs bénéficiaires du programme Merangabandi affirment passer plusieurs journées et nuits devant le bureau de cette société pour accomplir cette formalité. Ils indiquent que cette situation a déjà entraîné des problèmes de santé chez certaines personnes. Ils craignent également que leur ligne soit désactivée et qu'ils perdent ainsi l'accès aux aides dont ils bénéficient habituellement. Ces usagers dénoncent en outre les mauvaises conditions d'hygiène sur place, et notamment l'absence d'installation sanitaire, ce qui, selon eux, les expose à diverses maladies. Et cela étant, l'Agence de régulation et de contrôle des télécommunications rassure que personne ne doit avoir, sa carte SIM bloquée puisque non enregistrée ou vérifier en séjour. L'agence parle d'une campagne qui va continuer au cours d'une interview exclusive accordée à la rédaction. Ce mercredi, le directeur général de l'agence a reconnu néanmoins les défis caractérisant l'opération. Samuel Moïsi a indiqué que l'activité pourra continuer jusqu'à 3 mois à suivre.
4: Depuis le début, il y a eu des communications par les opérateurs auprès de leurs utilisateurs afin de les interpeller à venir à passer auprès des bureaux, soit bureau à Bujumbura ou dans différents bureaux à l'intérieur du pays. Force est de constater que certains soucis, notamment liés au nombre limité de bureaux par rapport au nombre d'utilisateurs souhaitant bénéficier des cartes SIM. Mais nous avons organisé des séances avec les opérateurs. Nous avons aussi visité les centres d'enseignement d'enregistrement pour vérifier. Nous avons demandé à ce que les opérateurs multiplient les lieux d'enregistrement, communiquent aussi les lieux d'enregistrement. Nous avons étendu la période de vérification, donc nous avons recommandé aux opérateurs de ne pas bloquer les cartes SIM, donner le temps aux utilisateurs pour la recherche des informations complémentaires pour l'enregistrement correct. Nous avons également demandé à ce que les détenteurs des documents non autorisés je puisse bénéficier d'un temps supplémentaire de recherche de documents pour la finalisation de l'enregistrement, afin que les files d'attente au service des derniers jours soient gérées.
5: Et à quand prend fait la campagne en cours, selon les produits?
4: C'est une campagne continue. C'est vrai que le débit concerne beaucoup, mais c'est une campagne continue. On appelle régulièrement les concernés à passer au bureau. On peut s'imaginer qu'au maximum dans 3 mois, on suppose que tout le monde aura eu le temps de vérifier et faire valider son ou ses cartes SIM.
2: L'ARCT annonce également, dans la même logique, la fin de la vente ambulante des cartes SIM ou des enregistrements effectués dans des endroits non reconnus par la régulation en vigueur. Cela après cette campagne, le directeur général de l'ARCT note plusieurs cas de crimes commis par des cartes SIM non enregistrées, suivant encore une fois Samuel Moïsi, directeur général de l'ARCT.
4: Il y a eu des observations comme quoi beaucoup de cartes SIM, des personnes décédées, des personnes qui ne sont plus au Burundi, des téléphones volés ou d'autres sont vendus de manière irrégulière. En conséquence, il y a des phénomènes d'escroquerie, d'autres crimes commis via ces mêmes numéros. Nous comptons qu'à la fin de cette campagne, on pourra diminuer sensiblement les phénomènes d'escroquerie, les phénomènes de criminalité commis via les réseaux. À la fin de cette campagne, on n'aura pas à faire les enregistrements sur les parapluies dans la rue. Non. La réglementation à laquelle nous faisons référence dans cette même campagne institue que être un agent enregistreur, il faut d'abord disposer d'un bureau facilement identifiable avec des références pour l'opérateur, avec une adresse physique renseignée et vérifiée, avec un contrat avec l'opérateur ou les opérateurs concernés, avec aussi des contacts déposés au niveau de l'ARCT pour des besoins de vérification. Donc, les ventes ambulantes, ça ne devait plus se produire. Si ça se produit, ce sont des violations de la réglementation et des sanctions sont déjà prévues par la réglementation.
2: Voilà, c'était Samuel Moïsi, directeur général de l'ARCT, l'agence de régulation et de contrôle des télécommunications. 13h, bientôt 33 minutes. Après une courte transition, nous poursuivons ce journal.
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2: Certains résidents de la zone Eruziba, commune Mugera de la province de Bujumbura, se disent préoccupés par des amendes infligées aux personnes accusées d'avoir commis des infractions sans que des quittances attestant le versement de ces amendes leur soient remis. Ces résidents craignent que cet argent ne soit pas acheminé dans les caisses communales. Les précisions de Jean-Claude Chimiliman.
6: Certains de ces résidents de la zone Eruziba dans la commune de Mugere disent ignorer la destination des amendes infligées aux personnes accusées d'avoir commis des infractions. Étant donné qu'aucun document ou quittance ne leur est remis pour attester qu'ils ont effectivement été sanctionnés. Par ailleurs, ces résidents déclarent que cette situation suscite des doutes chez eux. Certains se demandent si les amendes payées sont réellement versées dans les caisses de la commune. Une autre inquiétude de ces habitants concerne tout de même les disparités observées dans l'application des amendes, puisque des personnes ayant commis les mêmes infractions se voient parfois infliger des sanctions différentes, affirme-t-il. Nous n'avons pas pu avoir la réaction des responsables administratifs de la commune de Mugere afin qu'ils s'expriment sur les préoccupations soulevées par la population. Cependant, l'article 643 du Code pénal burundais stipule que les autorités administratives ont le pouvoir d'infliger des amendes. Celles-ci doivent toutefois être comprises entre 20 et 50 000 francs burundais selon que l'autorité qui prononce l'amende a été habilitée par un décret présidentiel ou par une ordonnance ministérielle.
2: Jean-Claude Chimilimana, merci. C'est la fin de ce journal, mais avant de vous quitter, je vous rappelle que l'agence de régulation et de contrôle, de contrôle des télécommunications rassure que personne ne doit avoir sa carte SIM bloquée puisque non enregistrée ou vérifiée en ces jours. C'est après des grognes de la part des abonnés des sociétés de télécommunications et Connect et Limitel craignant que leur carte SIM risque d'être bloquée puisqu'ils n'ont pas encore fait enregistrer les informations telles que recommandées par l'agence de régulation, l'ARCT. Et vous l'aurez également entendu que 3 personnes sont détenues. Il s'agit de 3 personnes dans la province de Butanyerera, qui sont accusées de différentes infractions y compris le cannibalisme, comme vous l'avez entendu dans ce journal. Cette édition est une présentation par Koufou de Dieu Benouari. Merci de l'avoir suivi et gardez l'écoute.

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0: do Gitega et Burunga. Suite à la perte de temps et le manque à gagner important encaissé après de longues heures et parfois des jours qu'ils passent sur des files d'attente craignant que leur carte SIM soit bloquée. Entre-temps, l'agence de régulation et de contrôle des télécommunications tranquillise que personne ne doit voir sa carte SIM bloquée puisque son enregistrement ou vérifié avant que cette campagne ne se termine. Vous aurez à suivre au cours de cette édition le directeur général de l'agence, l'ARCT. Et voilà pour le sommaire.
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0: Trois personnes, dont une femme originaire de la colline Gitwe, zone Kawia de la commune Matongo, province Butanyerera, sont détenues à la prison centrale d'Ongozi depuis le début de cette semaine. Ils étaient poursuivis pour trois chefs d'accusation, dont celui d'avoir consommé de la chair humaine. Lors d'audience en flagrance tenue au tribunal de grande instance de Matongo ce mardi, deux d'entre elles ont été condamnés à la prison à perpétuité ainsi qu'au paiement de 10 millions de francs bondés de dommages et intérêts. Le prévenu avait été arrêté le 10 juin courant alors qu'ils auraient exhumé le corps d'une jeune fille de 18 ans et lui auraient coupé la tête. Les personnes venues assister au procès ont salué les peines prononcées par le tribunal. Jean Aïman a les détails.
2: Lors de l'audience en flagrance tenue lundi au tribunal de grande instance de Matongo, le procureur de la République a poursuivi cinq personnes, à savoir Nyabenda Ildefonse, Ndaishimie Poncien, Minane Laurent, Hatungimana Béatrice et Habonimana Régine. Il les a accusés de trois infractions, à savoir la profanation de tombes, le cannibalisme et les pratiques de sorcellerie. Le ministère public a demandé au tribunal de condamner tous les prévenus à la prison à perpétuité et ainsi qu'au paiement de dommages et intérêts de divers ses amendes. Les accusés ont toutefois plaidé non coupable. Après avoir mis l'affaire en délibéré, le tribunal a condamné Nyabenda Ildefonse et Ndaïken Gourke Poncien à la réclusion à perpétuité. Ils ont également été condamnés solidairement à verser à la famille de la défunte une indemnité de 10 millions de francs à titre de dommages et intérêts. À défaut de paiement, ils devront purger une peine supplémentaire de 25 ans de servitude pénale par contrainte et par corps jusqu'au paiement de cette somme. Imane Régine, quant à elle, elle a été condamnée à 2 ans d'emprisonnement et au paiement d'une amende de 100 000 francs. Minani Laurent et Hatungimana Béatrice ont, quant à eux, été acquittés. Rappelons, somme toute, que la tombe profanée était celle d'une jeune fille de 18 ans, Akimana Divine, qui avait été enterrée le 6 juin. Son corps a été exhumé dans la nuit du 9 juin et les auteurs lui ont coupé la tête, laquelle a ensuite été retrouvée dans un sac dans une localité éloignée du lieu de son exhumation. Depuis la commune Matongo en province de Butanyerera, Jean Aïman pour la radio Indund Culture.
0: Merci Jean Aïman. Certains résidents de la zone Eruziba, commune Mugila de la province de Bujumbura, se disaient préoccupés par des amendes infligées aux personnes accusées d'avoir commis des infractions sans qu'il y ait de quittance, attestant le versement de ces amendes leur soit remis. Ces résidents craignent que cet argent ne soit pas acheminé dans les caisses communales. Jean-Claude Nshimiriman.
3: Certains de ces résidents de la zone Ruziba, dans la commune de Mugere, disent ignorer la destination des amendes infligées aux personnes accusées d'avoir commis des infractions. Étant donné qu'aucun document ou quittance ne leur est remis pour attester qu'ils ont effectivement été sanctionnés.
4: Nous voyons des gens qui infligent les amendes. Nous ne savons pas si ces amendes vont dans les caisses communales.
3: Par ailleurs, ces résidents déclarent que cette situation suscite des doutes chez eux. Certains se demandent si les amendes payées sont réellement versées dans les caisses de la commune.
4: Quand on commet le même délit, il faut compter une amende commune sans qu'il y ait exception.
3: Une autre inquiétude de ces habitants concerne tout de même les disparités observées dans l'application des amendes, puisque des personnes ayant commis les mêmes infractions se voient parfois infliger des sanctions différentes, affirme-t-il.
4: Par exemple, quelqu'un qui jette les immondices dans un endroit non autorisé, on devrait envisager une amende irrelative, comme c'est le cas aussi des boissons. Les uns payent 1,5 million, d'autres 2 millions.
3: Nous n'avons pas pu avoir la réaction des responsables administratifs de la commune de Mugere afin qu'ils s'expriment sur les préoccupations soulevées par la population. Cependant, l'article 643 du Code pénal burundais stipule que les autorités administratives

0: collectives ont le pouvoir d'infliger des amendes. Celles-ci doivent toutefois être comprises entre 20 000 francs et 50 000 francs burundais, selon que l'autorité qui prononce l'amende a été habilitée par un décret présidentiel ou par une ordonnance ministérielle.
1: Jean-Claude Chimimana, merci. Et les femmes et les jeunes filles indiquent qu'elles font encore face à de nombreux défis, étant ce qui concerne le respect de leurs droits qui est dans leur développement. 20 ans après, l'arrêt de la guerre rebondit. Elles l'ont déclaré ce mercredi lors de cérémonies et de commémoration et d'hommages rendus aux femmes et aux jeunes filles qui se sont engagées pour que le Burundi recouvre la paix. L'Ombudsman Bondé et Melorantine Kanyana a appelé les jeunes femmes et les filles à s'engager à l'image de celles qui se sont mobilisées pour la paix afin de contribuer à la recherche de solutions aux problèmes qui persistent, tout en leur assurant qu'elles bénéficieront d'un accompagnement et d'un soutien. Je tiens à tous les détails.
2: 20 ans après la fin de la guerre au Burundi, alors que des femmes et des jeunes filles y ont joué un rôle important, aujourd'hui celles-ci affirment qu'elles mènent encore un autre combat lié à leurs droits, comme l'a indiqué Aimé l'ancienne Bouchoumi, présidente du Forum des femmes au Burundi.
3: Ayant en tête que le combat continue, le Forum des femmes du Burundi est préoccupé par la recrudescence des violences faites aux filles et aux femmes dans la communauté. Nous saluons la place dans les instances de prise de décision que le gouvernement nous a accordée, même si dans certains secteurs, les effectifs sont

0: pessoal augmenter.
1: Les femmes et les jeunes filles vivant avec handicap estiment quant à elles qu'elles continuent d'être marginalisées.
0: Je sais que vous aussi, vous avez peut-être des enfants vivant avec handicap qui ont été cachés dans les ménages, qui sont utilisés dans la mendicité. Nous voulons plus de dons de 100 francs pour la charité, mais nous voulons être soutenus dans nos projets de développement, car il y a ceux qui sont en travail. Nous voulons aussi des vélos moteurs, car actuellement, nos vélos nous épuisent.
1: Il en est de même pour les femmes de la communauté Toi, qui affirment également faire face à des violences, à l'exclusion, mais aussi à s'exclure.
0: Surtout la scolarisation de nos enfants, l'enregistrement des mariages, mais aussi des gens qui trompent nos filles disant que c'est pour se soigner les maux de dos et ainsi les encrossent et finissent dans les rues.
1: Aimé Laurentine Kanyana, ombudsman du Burundi, appelle ces femmes à suivre l'exemple des héroïnes qui se sont engagées pour que le Burundi recouvre la paix en contribuant à la recherche des solutions aux problèmes qui touchent la société, notamment à travers la réalisation d'activités de développement.
0: Chacune dans ses activités fasse ce qu'elle a à faire, car vous savez que la faim va de pair avec la rancune. Nous appelons alors chaque femme à soutenir la paix recouvrée par les activités de développement.
1: L'ombudsman du Burundi a également assuré aux femmes que tous les défis soulevés seront consignés dans un document qui sera transmis aux autorités compétentes afin que des solutions appropriées puissent être trouvées.
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3: Grogne chez les clients des sociétés de télécommunications et Econetel Limited dans la capitale politique Gitega suite à la perte de temps et le manque à gagner important encaissé après de longues heures et parfois des jours qu'ils passent sur des files d'attente dans l'activité de mise à jour des informations, d'enregistrement des cartes SIM en cours. Parmi eux se trouvent ceux qui disent que leurs activités sont paralysées suite à la fermeture de leur ligne téléphonique. À côté, d'autres font leurs affaires sous des parasols où les clients sont obligés de payer 10 000 francs pour les clients de Limitel et 20 000 francs pour ceux de Connect lorsqu'ils ne veulent pas y passer de longues heures. Les précisions de notre correspondant Nissen Hangouf.
4: Le malheur des uns fait le bonheur des autres dans cette activité de mise à jour des informations d'enregistrement des cartes SIM des sociétés Econet, Téléo et Lumitel dans la capitale politique et somme et crédit à l'agence de Lumitel située à côté du marché central de Gitega. Une foule de clients se retrouvent massés à l'intérieur comme à l'extérieur du bâtiment. Certains révèlent qu'ils ont passé toute la journée d'hier, mardi, dans ce lieu et vers 11h de somme et crédit, ils attendaient encore leur tour avec espoir, car avaient-ils laissé leur carte d'identité sur la file d'attente? Plus d'un parmi les clients de Lumitel ajoute qu'ils encaissent un manque à gagner important après la fermeture de leur ligne téléphonique, en soulignant que le téléphone constituait leur outil de travail incontournable. D'autres confient que sans communiquer aujourd'hui par téléphone, leur vie semble arrêtée. De l'autre côté, à l'agence des Connect Léo, c'est le même état des lieux. Des clients désespérés témoignent avoir passé de longues heures sans succès. Cependant, devant le bâtiment abritant l'agence de Lumitel, des agents installés sous des parasols effectuent la même activité de mise à jour des informations d'enregistrement des cartes SIM des clients après paiement d'une somme de 10 000 francs burundais chacun. D'autres, pour les clients déconnectés, une somme de 2 000 francs burundais chacun était exigée somme crédit pour cette activité, pourtant officiellement gratuite. Les clients appellent ainsi les responsables des sociétés de téléphonie mobile, Econet, Léo et Lumitel, une réorganisation de cette activité pour enfin amoindrir leur perte de temps encaissée durant cette campagne. Anissa Nangouvo Gitega, Radio Indoun Kitura.
3: Et les mêmes détenteurs de cartes SIM rencontrés au siège de l'agence Econet dans la province de Burunga. Surtout des bénéficiaires du programme Merangabandi affirment passer plusieurs journées et nuits devant le bureau de cette société pour accomplir cette formalité. Ils indiquent que cette situation a déjà entraîné des problèmes de santé chez certaines personnes et craignent également que leur ligne soit désactivée et qu'ils perdent ainsi l'accès aux aides dont ils bénéficient habituellement. Et cela étant, l'Agence de régulation et de contrôle des télécommunications rassure que personne ne doit voir sa carte SIM bloquée puisqu'elle n'est enregistrée ou vérifiée avant que cette campagne ne soit terminée. Elle parle d'une

0: Campagne continue. Au cours d'une interview exclusive accordée à la rédaction ce mercredi, le directeur général de l'agence a néanmoins reconnu les défis caractérisant l'opération. Samuel Moïsi a indiqué que l'on pourra peut-être faire évaluation après au moins 3 mois de la campagne.
1: Depuis le début, il y a eu des communications par les opérateurs auprès de leurs utilisateurs afin de les interpeller à venir à passer auprès des bureaux, soit les bureaux à Bujumbura ou dans différents bureaux à l'intérieur du pays. Force est de constater que certains soucis, notamment liés au nombre limité de bureaux par rapport au nombre d'utilisateurs sur l'état vérifié des 4 SIM. Mais nous avons organisé des séances avec les opérateurs. Nous avons aussi visité les centres d'enseignement d'enregistrement pour vérifier. Nous avons demandé à ce que les opérateurs multiplient les lieux d'enregistrement, communiquent aussi les lieux d'enregistrement. Nous avons étendu la période de vérification. Donc, nous avons recommandé aux opérateurs de ne pas bloquer les cartes SIM. Donner le temps aux utilisateurs pour la recherche des informations complémentaires pour l'enregistrement correct. Nous avons également demandé à ce que les détenteurs des documents non autorisés puissent bénéficier d'un temps supplémentaire de recherche de documents pour la finalisation de l'enregistrement, afin que les files d'attente observées ces derniers jours soient gérées.
2: Et à quand prend fait la campagne en cours selon les projets?
1: C'est une campagne continue. C'est vrai que le début concerne beaucoup, mais c'est une campagne continue. On appelle régulièrement les concernés à passer au bureau. On peut s'imaginer qu'au maximum dans 3 mois, on suppose que tout le monde aura eu le temps de vérifier et faire valider son ou ses cartes SIM.
0: L'agence annonce également, dans la même logique, la fin de la vente ambulante des cartes SIM ou des enregistrements effectués dans les endroits non reconnus par la régulation en vigueur. Cela après cette campagne. Le directeur général de la RCT note plusieurs cas de crimes commis par des cartes SIM non enregistrées. Suivez encore une fois Dr Samuel Moïsi.
1: Il y a eu des observations comme quoi beaucoup de cartes SIM, des personnes décédées, des personnes qui ne sont plus au Burundi, des téléphones volés ou d'autres sont vendus de manière irrégulière. En conséquence, il y a des phénomènes d'escroquerie, d'autres crimes commis via ces mêmes numéros. Nous comptons qu'à la fin de cette campagne, on pourra diminuer sensiblement les phénomènes d'escroquerie, les phénomènes de criminalité commis via les lettres. À la fin de cette campagne, on n'aura pas à faire les enregistrements sur les parapluies dans la rue. Non. La réglementation à laquelle nous faisons référence dans cette même campagne institue que être un agent enregistreur, il faut d'abord disposer d'un bureau facilement identifiable avec des références pour l'opérateur, avec une adresse physique renseignée et vérifiée, avec un contrat avec l'opérateur ou les opérateurs concernés, avec aussi des contacts déposés au niveau de la RCT pour des besoins de vérification. Donc, les ventes ambulantes, ça ne devait plus se produire. Si ça se produit, ce sont des violations de la réglementation et des sanctions sont déjà prévues par la réglementation.
0: Voilà, c'était Samuel Moïsi, directeur général de la RCT, l'agence de régulation et de contrôle des télécommunications, qui répondait aux questions d'Onolis Ndouimane. Et c'est la fin de ce journal. Merci de l'avoir suivi et gardez l'écoute.